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1: En temps universel, 6h à Niamey.
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1: RFI Matin, nouvelle édition, ça débute avec votre journal Arthur Ponchelet. Bonjour Arthur.
3: Bonjour à tous. À la une ce matin, la course contre la montre à la frontière entre le Népal et la Chine. Les secouristes tentent de retrouver près de 3000 disparus après les inondations cette semaine. Il y a au moins 623 morts. Le crépitement des armes retentit toujours à Niamey, la capitale du Niger, où des tirs sont entendus depuis le milieu de la nuit près de l'aéroport et dans la zone du palais présidentiel. On n'en connaît pour l'heure pas l'origine. La une, c'est aussi le Venezuela et les États-Unis qui annoncent un important accord pétrolier. La COP17 sur la désertification qui s'achève sans accord concret en Mongolie. Les Islandais qui votent dans quelques heures. Référendum pour ou contre la réouverture des négociations d'adhésion à l'Union européenne. Et puis après Rennes, le PSG qui refait le coup aux Lillois. Les Parisiens ont sauvé leur match en arrachant le nul dans les toutes dernières secondes.
1: Des milliers de secouristes se frayent un chemin à travers la boue et les débris à la frontière entre la Chine et le Népal.
3: Et le temps presse pour retrouver les près de 3000 disparus. L'avalanche de boue et de glace qui a frappé cette semaine une région touristique a fait au moins 623 morts selon un bilan toujours très provisoire. Des secouristes chinois sont arrivés hier à l'épicentre de la zone sinistrée et le président chinois l'assure. Ces équipes sont disponibles si le Népal en a besoin. L'assistance humaine n'est pas nécessaire, répond pour leur Katmandou. Pour le jeune pouvoir, cette catastrophe est un test grandeur nature de sa capacité à diriger. Guilhem Deltay, le gouvernement n'a pris ses fonctions qu'en mars dernier.
4: Balen Racha a prêté serment comme Premier ministre il y a tout juste 5 mois. Avant cela, sa carrière politique se résumait à 4 années à la tête de la mairie de la capitale. Mais son action depuis mercredi est saluée par Jasmine Kansakar, une habitante de Katmandou.
5: Il a réagi si rapidement, on n'a jamais vu ça. Pendant le tremblement de terre de 2015, c'était horrible. On était tous en besoin et on n'a pas ressenti qu'on avait le gouvernement. Mais là, on ressent vraiment qu'on a un gouvernement qui a envie de s'occuper de nous, qui réagit, qui fait tout ce qu'il peut dans son pouvoir.
4: Le gouvernement a lancé un appel à contribution aux Népalais et signe d'un vent nouveau dans le pays. La population, qui dénonçait la corruption des précédentes élites politiques, veut désormais croire que son argent parviendra bien aux sinistrés.
5: Parce qu'on fait confiance à ce nouveau gouvernement. Le jeune Premier ministre, il est honnête, il n'est pas corrompu, il a une image très très honnête, il est très enthousiaste.
4: Mais selon la Croix-Rouge, près de 93 000 personnes pourraient avoir été affectées. Le défi pour le gouvernement népalais est colossal et s'inscrit dans la durée.
3: Le gouvernement qui chiffre les besoins à près de 5 milliards de dollars pour financer la reconstruction, c'est ce qu'indique le ministre des Finances dans une première estimation. L'actualité de la nuit, ce sont aussi ces tirs entendus à Niamey, la capitale du Niger. Ils sont toujours en cours autour de l'aéroport et dans la zone du palais présidentiel. On ne sait pas à l'heure actuelle qui se trouve derrière les combats ni quels sont les rapports de force. Les autorités n'ont pas communiqué. D'après nos informations, les casernes de Niamey sont en alerte maximale. On fait le point complet sur la situation dans le prochain journal Afrique dans une vingtaine de minutes. Le plus grand accord pétrolier de l'histoire mondiale. C'est ainsi que Donald Trump présente ce pacte conclu il y a quelques heures avec le Venezuela. Washington va prendre le contrôle de plus de 65 milliards de barils de pétrole vénézuélien, de quoi doubler les réserves stratégiques américaines, dit le président américain. De cet accord, tout juste sait-on par la voix de la présidente par intérim du Venezuela qu'il couvre 17 champs pétroliers pour 100 milliards de dollars d'investissement. Mais sinon, les détails sont encore flous. Prudence donc, Vincent Souriau. Rien ne prouve à ce stade qu'un tel texte puisse prendre forme à court ou moyen terme.
6: D'après Donald Trump, cet accord ne coûte pas un centime aux contribuables américains, mais il n'explique pas comment c'est possible. Selon le Washington Post, au terme de ce contrat, les États-Unis acquièrent tout ou partie de plusieurs champs pétroliers au Venezuela. Or, l'exploitation de ces gisements nécessite des investissements considérables. Et même si le gouvernement américain sous-traite ce travail aux géants du secteur privé comme Exxon ou Chevron, l'administration Trump va devoir s'en porter garante, aussi bien sur le plan industriel que du point de vue de la sécurité de la production. production et du personnel. Le président américain ne fait pas non plus mention des obstacles institutionnels. D'une part, un tel dispositif pourrait nécessiter une révision de la Constitution au Venezuela. D'autre part, difficile d'imaginer qu'au vu des sommes en jeu, le Congrès américain reste à l'écart de ce dossier. C'est lui qui a la main sur le budget aux États-Unis et Donald Trump n'a pas la garantie d'avoir encore une majorité après les élections de mi-mandat au mois de novembre. Vincent Sourdieu, Washington RFI.
3: L'armée israélienne a frappé hier la région de Jenin au nord de la Cisjordanie occupée. L'État hébreu dit avoir tué 3 terroristes, un membre du Hamas et 2 de ses complices. Une frappe qui ne fera qu'attiser davantage la colère et les tensions, répond le mouvement islamiste palestinien. Israël qui poursuit aussi ses opérations militaires en Syrie. 2 obus ont frappé des localités proches de Damas ce jeudi. 2 véhicules blindés, eux, ont fait irruption dans plusieurs villages près de la frontière. L'armée israélienne occupe toujours une partie du sud du pays, une zone censée être sous surveillance de l'ONU, mais où Tel Aviv maintient une présence militaire, Abla Jonaidi.
7: La base militaire occupée illégalement par l'armée israélienne est à moins d'un kilomètre de son village. L'homme préfère rester anonyme. Cet habitant de Tranje a vu les blindés israéliens faire irruption à nouveau ce jeudi avant de regagner leur base.
8: Une patrouille a donné l'assaut sur une maison. Ça arrive régulièrement. On a tous été touchés. L'ennemi veut annexer nos villages en terrorisant les habitants pour qu'ils quittent leur maison.
7: Sans cesse survolés par les drones, les habitants de Tranje vivent dans la peur et le soupçon d'être dénoncés injustement à l'armée israélienne. Dès la chute de Bachar al-Assad, l'armée israélienne a fait irruption dans les villages de la province frontalière de Kounaitra. Plus de 200 habitants ont été interpellés. Des dizaines seraient toujours emprisonnés en Israël. La présence israélienne dans la zone fait peser un autre danger sur les habitants.
8: Il y a des fusées éclairantes qui font des ravages sur les terres. Nous sommes des paysans et ces fusées incendient les champs, les arbres, toute la récolte.
7: Une situation qui dure depuis des mois et qui fait l'objet de négociations de haut niveau entre Damas et Tel Aviv sous parrainage américain.
1: 5h07 en temps universel, c'était il y a près d'un mois. Des milliers d'hommes et de femmes qui franchissent à la nage la frontière entre le Maroc et l'Union européenne.
3: Plus de 70 000 personnes qui ont illégalement pénétré dans l'enclave espagnole de Ceuta, au nord du royaume. La quasi-totalité d'entre elles ont été renvoyées, même si 10 000 personnes seraient encore sur place, selon les autorités de Ceuta. Cela provoque la colère de la population. Cette semaine, des habitants ont manifesté contre la présence de ces migrants. Et les rassemblements ont parfois dégénéré, Mathias Reynal.
9: Des drapeaux espagnols et des slogans xénophobes. Expulser les envahisseurs, crient plusieurs dizaines d'habitants de Ceuta, réunis dans un cortège qui parcourt les rues de l'enclave. Ce nouveau rassemblement a eu lieu hier. Son point d'arrivée, une plage gardée par la police, où la foule s'est alors mise à scander le mot « dehors » face à des migrants observant la scène à distance. Les jours précédents, des violences ont éclaté durant des rassemblements similaires pour demander le départ des migrants et dénoncer notamment des problèmes de sécurité dans l'enclave. Excédés, des habitants de Ceuta ont détruit jeudi un campement de fortune installé sur une plage après la crise migratoire de fin juillet. La tension monte dans l'enclave espagnole alors que le gouvernement central estime à 5000 le nombre de migrants toujours présents dans la ville. Hier, le ministre de l'Intérieur a appelé au calme et a cessé toute violence. Un rassemblement d'ampleur est annoncé pour mercredi prochain dans toute l'Espagne en solidarité avec Ceuta. Un appel soutenu par le parti d'extrême droite, Vox. Mathias Reynal, Casablanca, RFI.
3: 2 semaines de discussion et à la fin, rien. La COP17 sur la désertification s'achève sans véritable accord. Tout juste un texte sur la sécheresse a-t-il été validé, mais sans aucun mécanisme contraignant pour l'appliquer. Dès le début des négociations, les États-Unis ont bloqué les discussions. Washington a notamment écarté les ONG qui espéraient pourtant se joindre à la lutte contre la dégradation des sols. Bilan mitigé donc pour Hélène Otaru Okoedion, représentante de la société civile tanzanienne.
10: The COP is successful.
11: D'un côté, c'est un succès pour nous, la société civile, car on a été écoutés, on a pu échanger avec différents interlocuteurs dans les conférences organisées tous les jours à cette COP. Mais d'un autre côté, pendant les sessions plénières, le moment où les États officialisent leurs décisions, on a été déçus car nous n'avons pas été associés comme nous le souhaitions. Et à notre connaissance, c'est une première d'être autant mis de côté par les pays. Sur ce point, nos messages n'ont pas été entendus.
3: being heard. Témoignage recueilli au micro RFI d'Étienne Cholez. Et peut-être le message sera-t-il entendu dans 2 ans pour la COP18. Ce sera à Sharm el-Sheikh en Égypte. 13 ans plus tard, les négociations d'adhésion à l'Union européenne de retour sur la scène politique islandaise. On vote aujourd'hui dans l'île. Référendum pour ou contre la réouverture des discussions avec l'UE. Pêche, monnaie, sécurité et tensions géopolitiques. On vous résume les principaux enjeux sur RFI.fr. Un scrutin qui s'annonce très serré si l'on en croit les derniers sondages et qui sera évidemment suivi de très près à Bruxelles. Elena Loison.
12: Oui, d'autant que les liens entre l'Islande et l'Union européenne sont déjà forts. Le pays est membre à la fois de l'espace économique européen et de l'espace Schengen. Le principal apport pour l'Union européenne serait l'accès aux eaux islandaises, selon Sébastien Maillard, spécialiste des politiques d'élargissement de l'Union européenne à l'Institut Jacques Delors.
13: L'Islande, ça ouvre la voie sur l'Arctique, et l'Arctique est une zone d'avenir stratégique pour le monde de demain, pour la sécurité aussi de nos infrastructures, pour les matières premières.
12: Mais c'est aussi le principal point de friction à prévoir en cas de victoire du oui.
13: L'Islande a la particularité d'avoir fondé en bonne partie sa prospérité sur sa pêche, qui est un secteur très lucratif, qui représente 7 points du PIB. Les eaux islandaises deviendront des eaux européennes, et tous les autres pêcheurs des autres pays, français ou autres, pourront venir y pêcher, ce qui est jusqu'à maintenant beaucoup plus compliqué.
12: En attendant le résultat, la commissaire européenne à l'élargissement, Marta Kos, a déjà déclaré qu'en cas de victoire du oui, les négociations pourraient aller très vite. L'Islande pourrait alors être prête à intégrer l'Union européenne d'ici seulement 2 ans. Elena Loison, Bruxelles, RFI.
3: Et les bureaux de vote ouvrent à 9h, temps universel. On appelle notre envoyé spécial à Reykjavik dans 2 heures.
1: Et puis l'actualité ce matin, c'est aussi du foot et le PSG qui a eu chaud, mais qui sauve les meubles.
3: Après Rennes, c'est face à Lille que les Parisiens se sont sauvés dans les toutes dernières secondes. Ils ont arraché le match nul de partout. Deuxième match nul pour une équipe visiblement toujours en rodage, mais qui confirme qu'elle est bien solide mentalement, Pauline Guillaume.
14: D'abord les Rennais, ensuite les Lillois. Au PSG, visiblement, on aime le comique de répétition. Menés 2-0, malmenés même, les Parisiens s'en remettent une fois encore à leur mental et peut-être un peu à leur bonne étoile. 94e minute de jeu, Lille tient la victoire mais vacille. Même le gardien parisien monte dans la surface de réparation adverse. Une ultime action est lancée sur corner et voilà Vitinha qui saisit sa chance et vient déposer le ballon sur la tête du capitaine Marquinhos qui l'envoie au fond du filet. Paris repart de Lille avec un point, frustrant pour les Dogs qui menaient 2-0 à la 90e minute et miraculeux pour le PSG, un temps au bord du gouffre et finalement en vie, au prix d'un mental digne de son statut de double champion d'Europe. 2 points en 2 matchs pour le PSG qui débute seulement sa saison, mais pas non plus inquiétant pour une équipe qui sera davantage attendue au printemps prochain, à l'heure où se jouent les titres.
3: Et le PSG qui d'ici là retrouve Monaco vendredi prochain.
1: C'était le journal d'Arthur Ponchelet. Merci beaucoup Arthur. Vous restez bien sûr avec nous, RFI Matin. Ça débute tout de suite. Nous sommes ensemble pour 3 heures d'information. Il est 7h13 ici à Paris. Et la nouvelle n'a pas encore fait couler beaucoup d'encre, contrairement au réchauffement climatique qui l'a provoqué. La mer du Nord est pourtant bien en train de devenir le nouveau paradis des poulpes, des calamars et autres sèches. Les céphalopodes s'épanouissent dans des eaux qui se sont réchauffées de 4 degrés en une centaine d'années. Aujourd'hui, les sèches communes, les calamars côtiers et les poulpes communs représentent plus d'une capture sur 5 des pêcheurs flamands. Jean-Jacques Herry est allé le constater par lui-même sur la côte belge.
15: 18h à Ostende. Bientôt la fermeture du Vistrap, le marché aux poissons. Mario y nettoie son étalogère après en avoir retiré la glace.
16: Les calamars, il y en a plein sur la côte belge. Avant, ça n'existait pas ici. Maintenant, ce sont des quantités énormes de calamars qui débarquent et il y a moins de crevettes. Il y a des poulpes aussi.
15: Pourquoi ? Parce qu'en 100 ans, la partie sud de la mer du Nord, peu profonde, s'est réchauffée de 4 degrés, explique Hans Pollet, directeur scientifique à l'Institut flamand de recherche sur l'agriculture et la pêche.
17: Les œufs de poulpe, il leur faut une température comprise entre 9 et 11 degrés pour être viable et éclore ensuite. Avant, c'était beaucoup plus froid que ça ici en hiver et même en printemps. Mais maintenant, on observe que les œufs de ces céphalopodes survivent très bien.
15: Par ailleurs, les céphalopodes disposent d'une grande quantité de nourriture, des crevettes, du crabe et du hareng dont ils sont friands, car les grands prédateurs très gourmands comme le cabillaud sont moins nombreux. Pour eux, c'est l'inverse, ils n'arrivent plus à se reproduire dans des eaux devenues trop chaudes et ce qu'ils mangeaient finit maintenant dans les estomacs des céphalopodes. Tout est allé très vite, reconnaît Tom Premerer, directeur général des ventes à la criée flamande.
18: Il y a encore 8 ou 9 ans, on ne voyait aucune sèche, aucun calamar ou poulpe. Et maintenant, ils représentent nos principaux volumes de pêche. Les sèches et les calamars principalement. Les poulpes, les gros, on ne les voit que depuis 2 ans. Et l'année dernière, pendant l'hiver, un patron de pêche m'a appelé pour me dire qu'il en avait pêché plus de 2 tonnes.
15: Aujourd'hui, les pêcheurs, comme les professionnels du secteur, refusent toute idée de quota de pêche pour des sèches, poulpes et calamars vendus entre 5 et 9 euros le kilo en ce moment. Sarah Vandamme, commissaire priseur à la criée flamande, et Émile Broukart, directeur général de l'Organisation des producteurs de la pêche belge et représentant des armateurs.
19: On n'en sait pas assez sur l'impact de ces espèces sur l'écosystème. Certaines recherches montrent que les octopus vulgaris, les gros poulpes, mettent une grosse pression sur les espèces marines. Ils savent entrer dans les casiers à crabes pour les manger. Ils savent aussi ouvrir les coquilles Saint-Jacques.
20: Il y a déjà assez de mesures pour réguler la pêche aux céphalopodes. D'abord, il faut avoir une licence de pêche. Ensuite, il y a l'accès aux zones de pêche qui est très limitée. Et puis, mettre en place des quotas, c'est très compliqué, surtout pour les céphalopodes qui vivent très peu de temps.
15: L'idée est pourtant en discussion dans les couloirs de Bruxelles, alors que le marché est en pleine expansion. L'essentiel des ventes est ainsi exporté vers la France, l'Italie ou l'Espagne, là où les céphalopodes se font rares à cause de la surpêche en Méditerranée, pour venir garnir d'un peu de belgitude les paellas et autres risottos locaux. Jean-Jacques Herry, au stand des Ébruges, RFI.
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21: Le Mozart de la finance a un bilan économique qui est très mauvais et un bilan social qui est encore pire.
1: Ceci sans On va tout de suite donc écouter la revue, la chronique politique, puisque cette semaine, les candidats à la présidentielle étaient devant le MEDEF, les patrons français, pour donner leur avis sur l'économie française. Et avant de lancer dans ce tour, dans cette campagne présidentielle qui mettra fin à 10 ans de présidence Macron, le service de politique RFI, vous le savez, conclut sa grande rétrospective sur les 5 dernières présidentielles. Nous sommes donc, vous l'avez entendu, en 2022 ce matin pour le match retour entre Marine Le Pen et Emmanuel Macron. Le récit de Valérie Gasse.
22: Ce 600 milliards de dettes, on l'a constitué tous ensemble. C'est pas Gérard Majax ce soir, Madame Le Pen.
23: Marine Le Pen contre Emmanuel Macron. Une nouvelle fois en 2022, les finalistes de la présidentielle de 2017 se retrouvent face à face dans un débat d'entre-deux-tours au cours duquel ils se rendent coup pour coup.
22: Vous êtes climato-sceptique.
24: En aucun cas, mais vous êtes un peu climato-hypocrite.
23: Un match retour à l'issue d'une drôle de campagne marquée par une entrée en lice très tardive du président en sortant dans la bataille électorale. Début mars, une annonce sobre par une lettre dans la presse pour un candidat à mi-temps qui reste jusqu'au bout avant tout président et consacre la majeure partie de son temps à la guerre en Ukraine, dont le déclenchement tétanise la campagne présidentielle.
25: Cette guerre vient aussi percuter notre vie démocratique et la campagne électorale. Cette campagne permettra un débat démocratique important pour la nation, mais qui ne nous empêchera pas de nous réunir sur l'essentiel.
23: Une stratégie de président protecteur qui fonctionne pour Emmanuel Macron. Marine Le Pen, elle, n'a pas la tâche facile, concurrencée dès l'automne par Éric Zemmour, le polémiste devenu candidat qui chasse sur ses terres.
26: Et vous avez compris que votre sentiment de dépossession était partagé par tous. La France n'était plus la France.
23: Offensif avec sa thèse du grand remplacement, Éric Zemmour grimpe dans les sondages. Marine Le Pen ne s'affole pas, elle laboure le terrain. On l'entend ici dans un documentaire bloc contre bloc.
27: Il y a le candidat des plateaux, c'est Éric Zemmour. Et moi, je suis la candidate des endroits où les Français ont le sentiment, en fait, qu'on ne s'intéresse pas à eux. Moi, je m'intéresse à eux.
23: Elle reprend peu à peu la main.
27: On avance.
23: Candidat inattendu, Éric Zemmour devient aussi un adversaire de choix pour Jean-Luc Mélenchon qui mène contre lui la bataille idéologique. Avec son concept de créolisation qu'il défend en meeting à la Défense.
28: Quels que nous soyons, nous sommes appelés à un moment ou à un autre à aimer. Et alors commence cette surprise qui fait des Français le peuple dont le premier plat est le couscous.
23: À gauche, Anne Hidalgo pour le PS, Yannick Jadot pour les écologistes n'imprime pas. À droite, Valérie Pécresse sombre après un meeting raté au Zénith où ses mots sonnent faux.
29: Si cette femme française indomptable.
23: Au premier tour, Jean-Luc Mélenchon ne réussit pas à empêcher un nouveau duel entre Marine Le Pen et Emmanuel Macron qui va essayer de convaincre les électeurs de gauche entre les deux tours.
30: La politique que je mènerai dans les 5 ans à venir sera donc écologique ou ne sera pas.
23: Il l'emporte sans avoir vraiment fait campagne. Le soir de la victoire au Champ de Mars, Emmanuel Macron sait qu'il doit surtout son succès au rejet de Marine Le Pen.
28: Je sais aussi
30: que nombre de nos compatriotes ont voté ce jour pour moi, non pour soutenir les idées que je porte, mais pour faire barrage à celle de l'extrême droite.
23: Pour Emmanuel Macron, la réélection de 2022 n'a pas le même goût d'enthousiasme que la victoire de 2017. Pour Marine Le Pen,
0: je poursuivrai mon engagement pour la France et les Français.
23: La défaite a celui d'un encouragement à essayer encore.
1: Valérie Gasse, tous les épisodes de cette série sont d'ores et déjà retrouvés en podcast. L'Asie en mouvement, la chronique de RFI pour revenir tous les samedis sur ce qui a marqué le continent asiatique pendant la semaine. Et c'est avec vous, Jory Zilberman. Bonjour.
2: Bonjour.
1: L'Asie face aux menaces américaines de guerre économique contre les pays qui continuent à faire des affaires avec l'Iran, en particulier la Chine et l'Inde. Et on commence avec Pékin qui ne veut pas coopérer avec Washington contre Téhéran.
2: Et absolument, le président chinois Xi Jinping l'a fait savoir ce mercredi par la voix de son ministère des Affaires étrangères et de son porte-parole Lin Tian. La Chine, dit-il, s'oppose toujours fermement aux sanctions unilatérales, illégales, sans fondement en droit international et non autorisées par le Conseil de sécurité de l'ONU. La guerre économique, poursuit-il, et la pression maximale ne contribue pas à résoudre les problèmes. Une réaction quelques heures après les sanctions américaines contre des dizaines d'entreprises chinoises et les menaces de viser une grande banque de Pékin en raison de ses relations avec Téhéran. La Chine prend donc très au sérieux l'opération nommée Paria économique lancé ce lundi par l'administration Trump. Il s'agit de déclencher un D-Day, un jour J économique mondial, l'équivalent du débarquement du 6 juin 1944 en Normandie, selon les mots du secrétaire américain au Trésor, Scott Bessent. L'objectif, asphyxier l'Iran économiquement. Mais voilà, sans la coopération de Pékin, Washington n'y arrivera pas, car la Chine est la bouée de sauvetage de l'Iran. Elle lui achète 80% de son pétrole exporté par voie maritime, principalement par les flottes de l'ombre, ces navires qui contournent les sanctions américaines en désactivant leur système de localisation et en naviguant sous de faux pavillons.
1: Et Joris, c'est un dilemme pour la Chine dans ce conflit qui oppose les États-Unis à l'Iran depuis 6 mois.
2: Oui, parce que d'un côté, Pékin souhaite que les hostilités continuent pour une raison simple. Elles épuisent les ressources militaires américaines. On l'a vu ces dernières semaines, les États-Unis ont redéployé vers le Moyen-Orient leur unique porte-avions basé en Asie. Donald Trump a réduit les exercices annuels avec la Corée du Sud à cause des pénuries de stocks d'armement surutilisés contre l'Iran, ce qui pourrait donner plus de latitude à Pékin pour affirmer ses ambitions en mer de Chine du Sud et bien sûr autour de Taïwan. Mais d'un autre côté, Xi Jinping redoute que son pays ne devienne la cible de la nouvelle guerre économique américaine contre l'Iran, parce que si l'administration Trump renforce encore les sanctions, la hausse des coûts de l'énergie touchera les bénéfices des entreprises chinoises, puis le pouvoir d'achat des ménages chinois, à mesure que ces effets se répercuteront sur le transport maritime, les coûts des matières premières et les prix à la consommation.
1: L'autre puissance asiatique qui va subir l'opération américaine contre Téhéran, c'est l'Inde.
2: Et en effet, New Delhi est aussi l'un des principaux partenaires commerciaux de Téhéran. L'Inde exporte en Iran du riz basmati, des fruits, des légumes, des produits pharmaceutiques et importe des fruits secs, des produits pétrochimiques et des minéraux iraniens. La grande différence avec Pékin, c'est que New Delhi a cessé d'importer du pétrole iranien en 2019 après les premières sanctions américaines sur l'or noir de l'Iran, et l'opération Paria économique lancée par Washington pourrait voir l'Inde réduire encore ses échanges commerciaux avec Téhéran. Dans le cadre de leur opération, les États-Unis ont sanctionné 4 entreprises basées en Inde ce mardi 25 août et 3 ressortissants indiens en raison de leur implication présumée dans le commerce iranien de pétrole et de produits pétrochimiques. Face au conflit Iran-États-Unis, l'Inde pourrait perdre beaucoup d'influence, alors que c'est le seul pays asiatique qui entretient de bonnes relations à la fois avec l'Iran, l'Arabie Saoudite, Israël et les États-Unis. Cette guerre, c'était pour l'Inde l'occasion d'être au centre du jeu, mais pas du tout. New Delhi a parié sur la défaite de Téhéran. Or, le régime iranien a survécu et le Pakistan, ennemi juré de l'Inde, est devenu le principal médiateur. Au final, les intérêts indiens dans le port iranien de Chabahar, les corridors de connectivité qui traversent l'Iran, l'accord énergétique préférentiel pourrait être renégocié avec un régime iranien qui a des partenaires alternatif, le Pakistan, mais surtout la Chine.
1: L'Asie en mouvement, Jory Zilberman, merci à vous. On retrouve maintenant nos partenaires de Jeune Afrique comme tous les week-ends. À la une de l'hebdomadaire, la chasse aux avoirs de la famille de l'ancien président gabonais Ali Bongo. François Soudan, directeur de la rédaction de JA, est avec Catherine Potèche.
4: À la une de Jeune Afrique, une enquête signée Jeanne Lebillon sur la traque des avoirs de l'ex-président gabonais Ali Bongo Ondimba et de sa famille qui vivent désormais en exil. Bonjour François Soudan.
5: Bonjour Catherine.
4: Cela fait 3 ans désormais que le général Brice Oligui Nguema a pris le pouvoir au Gabon. L'heure est donc à la traque des avoirs de la famille Bongo et elle est impitoyable, nous dit Jeune Afrique. Il faut dire que l'enjeu est loin d'être négligeable.
5: Ah oui, c'est l'ensemble de la fortune d'Ali Bongo Ondimba, de son épouse Sylvia et de leurs 3 fils qui intéressent au premier chef les autorités gabonaises, avec dans leur viseur les comptes bancaires, les titres fonciers, les participations, les propriétés et les biens divers de l'ex-famille présidentielle, tant au Gabon qu'à l'étranger. Alors selon l'Agence nationale d'investigation financière, une 30aine de sociétés seraient en cause avec un patrimoine d'actifs évalué à près de 3 milliards de dollars. Pour la justice gabonaise qui a condamné Sylvia et son fils aîné Nourdine à 20 ans de prison par contumace, tout cela relève des biens mal acquis via des sociétés écrans, des prête-noms et d'un réseau de blanchiment. Autant d'accusations que Nourdine Mongo, interrogé par Jeanne Lebillon, dément en bloc. « Nous n'avons jamais commis de crime financier », dit-il. Tout était déclaré dans le respect des règles en vigueur, Catherine.
4: Concrètement, François Soudan, comment cette chasse aux avoirs de la famille Bongo se déroule-t-elle à Libreville? Qui la dirige? Qui la pilote?
5: Alors, le chef de l'État, Brice Oligui Nguema, a lancé la justice sur les traces des avoirs de son prédécesseur et de sa famille, pratiquement dès sa prise du pouvoir, il y a 3 ans. Il faut dire qu'en tant que patron de la garde républicaine, il était au fait des secrets du palais, même les plus inexprimables, et qu'il nourrissait à l'égard de Nourdine et de Sylvia Bongo un certain nombre de griefs d'ordre personnel pour lui avoir manqué de respect à maintes reprises. Alors, il a donc confié l'enquête à des très proches, notamment à sa propre belle-sœur, Diane Musunda, en tant que patronne de l'agence judiciaire de l'État, et au directeur des services spéciaux, David Steve Yalis. Ce qu'il faut préciser, Catherine, c'est qu'à l'époque où l'ex-première dame et son fils étaient emprisonnés à Libreville, il y a eu des négociations pour les convaincre de céder une partie de leurs biens en échange de leur libération, négociations auxquelles a participé le président Oligui lui-même. Alors une sorte d'accord en ce sens avait été trouvé, mais le fait que Sylvia et Nourdine, une fois hors du Gabon, aient porté plainte devant la justice française et parlé aux médias, ça a été considéré par Brice Oligui Nguema comme une rupture de contrat, Catherine.
4: Alors, on le disait tout à l'heure, cette traque aux avoirs a commencé il y a 3 ans. Est-ce qu'elle a débouché sur des résultats concrets?
5: Tous les actifs immobiliers, ainsi que les comptes bancaires d'Ali Bongo Ondimba, de son épouse et de son fils au Gabon ont été saisis et les fonds ont été transférés notamment à la Caisse des dépôts et consignations. 3 propriétés sont revenues à une autre branche des descendants d'Omar Bongo Ondimba. D'autres sont entre les mains de l'État. À l'étranger, c'est beaucoup plus compliqué, hein, malgré les demandes d'entraide et d'exéquature de la justice gabonaise auprès de ses homologues françaises, britanniques, suisses, monégasques, émiraties et marocaines. Bon, Sylvia et Nourdine vivent à Londres, hein, où ils jouissent toujours de 3 résidences et de 2 appartements. Quant à l'ex-président Ali, il réside, lui, en France, hein, plus précisément à Paris, avenue Foch, en France, où il possédait, à la fin des années 2000, il faut le dire quand même, quelques 17 propriétés. Bon, il réside là, à Paris, en attendant un titre de séjour longue durée pour la Grande-Bretagne et la fin de cette chasse au trésor qui dure maintenant depuis 3 ans, Catherine.
4: Merci, François Soudan. Cet article dont vous nous avez parlé est intitulé « Le Monopoly des Bongos » et il est à retrouver sur jeuneafrique.com.
1: Et merci à vous, Catherine Potet, à la une de JA. C'est à retrouver tous les samedis sur RFI. Il est 5h28 en temps universel. Vous restez avec nous. On continue à parler de l'actualité africaine dans une minute. Le journal de Vincent Dublanche. Et c'est bien sûr sur la situation à Niamey, au Niger, où des tirs résonnent ce matin, qui va faire la une de ce nouveau point d'Afrique Matin.

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1: Antoine Universel, 7h à Reykjavik. 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
1: Un point complet sur l'actualité avec Arthur Ponchelet.
3: Et à la une ce matin, les habitants de Niamey au Niger, réveillés au son des tirs d'armes lourdes. Les détonations sont toujours en cours autour de l'aéroport et du palais présidentiel. Les principaux axes de la capitale nigérienne sont coupés par des barrages. Les autorités n'ont pour l'heure pas communiqué. Faut-il rouvrir les négociations d'adhésion à l'Union européenne? C'est la question à laquelle les Islandais répondent aujourd'hui. Référendum qui s'annonce particulièrement serré. On appelle notre envoyé spécial à Reykjavik dans un instant. La une, ce sont aussi les opérations de secours qui se poursuivent au Népal et en Chine après la spectaculaire inondation cette semaine. La COP17 sur la désertification qui s'achève sans accord concret en Mongolie. Et puis quand le réchauffement climatique augmente la prolifération de moustiques, des cas autochtones de virus du Nil occidental détectés en France et dans plusieurs pays européens.
1: Le crépitement des armes retentit toujours à Niamey.
3: La capitale du Niger où des tirs ont éclaté au milieu de la nuit près de l'aéroport et de la zone du palais présidentiel. Bonjour Xavier Besson.
4: Ah bonjour.
3: Que sait-on ce matin de la situation sur place?
4: On sait que le jour s'est levé sur Niamey, mais que ça n'a pas mis fin aux tirs et aux explosions dans une capitale où les principaux axes sont désormais coupés par des barrages. D'après nos informations, les combats se poursuivaient ce matin alors qu'ils sont en cours depuis plusieurs heures puisqu'ils ont commencé dans le courant de la nuit. Autre signe de l'intensité de la situation, la radio nationale nigérienne n'a pas repris ses programmes ce matin. Alors que ces combats touchent des zones stratégiques de la ville, en particulier celle de l'aéroport qui abrite une très importante base militaire et la zone administrative, siège notamment de la présidence nigérienne. Des autorités qui ne se sont pas encore exprimées, pas plus que les assaillants. On ne sait toujours pas donc à l'heure actuelle quelles sont les forces en présence, en clair s'il s'agit d'une mutinerie ou d'une nouvelle attaque djihadiste d'ampleur comme celles qui ont été repoussées au mois de janvier et de juin dernier. Arthur, par les troupes des militaires au pouvoir au Niger.
3: Xavier Besson et toutes nos informations sur la situation au Niger sont à retrouver sur notre site RFI.fr.
1: Reste de l'actualité, les bureaux de vote ouvrent dans moins de 2 heures en Islande.
3: Pour un référendum crucial sur l'avenir institutionnel de l'île, les Islandais doivent se prononcer pour ou contre la réouverture des négociations d'adhésion à l'Union européenne. Scrutin qui s'annonce serré, à en croire les derniers sondages. Sofia Katsenkova, vous êtes notre envoyée spéciale à Reykjavik. Vous avez sillonné l'île ces derniers jours. Sofia, il faut le dire d'emblée, les Islandais ne votent pas directement sur leur entrée dans l'Union européenne.
5: Exactement, et il est important de le rappeler, les Islandais ne votent pas aujourd'hui pour entrer dans l'Union européenne. Ils décident s'il faut rouvrir les négociations avec Bruxelles. Le camp du oui veut connaître les conditions d'une éventuelle adhésion avant de trancher. Ses partisans le rappellent, l'Islande est déjà dans l'espace Schengen et dans le marché unique européen, mais elle n'a pas de voix dans les institutions à Bruxelles. En face, les opposants défendent la souveraineté du pays, en particulier autour d'un sujet explosif, celui de la pêche. Les produits de la mer représentent près de 40% des exportations islandaises. Pour les opposants, pas question de partager avec Bruxelles la gestion de ces eaux très riches. Si le oui l'emporte aujourd'hui, les négociations pourraient durer entre 18 et 24 mois. Et ce n'est qu'ensuite que les Islandais voteraient à nouveau, cette fois pour ou contre l'adhésion.
3: Sofia Katsenkova, envoyée spéciale de RFI à Reykjavik, où les bureaux de vote ouvrent donc à 9h, temps universel. Nouvelle nuit de bombardements russes en Ukraine. Il y a un mort dans la région d'Odessa, un autre à Zaporijja. Un peu plus tôt, plus de 200 personnes ont été évacuées en banlieue de Kiev après le bombardement d'un entrepôt d'explosifs. La Russie et l'Ukraine affirment chacune avoir intercepté des centaines de drones. Le bilan des inondations à la frontière de la Chine et du Népal total s'est encore alourdi cette nuit. Il dépasse les 630 morts. Les hélicoptères et les secouristes, eux, sont toujours à la recherche de près de 3000 personnes bloquées sous les débris et la boue. C'est l'effondrement d'un glacier qui est à l'origine de ce drame. Un pan entier de la montagne qui s'est soudainement détaché. Un effondrement qui a créé d'immenses retenues d'eau dont l'équilibre est toujours très précaire. L'Organisation des Nations Unies prévient que la catastrophe est loin d'être terminée. À Genève, Jérémy Lanche.
6: La représentante des Nations Unies au Népal, Lila Peters Yaya, était dans la zone sinistrée depuis une heure seulement quand son téléphone a bipé. Les autorités népalaises craignaient une rupture du lac de retenue qui s'est formé après l'effondrement du glacier.
7: Nous étions tous sur le terrain, tout le monde était en train de faire des recherches et on a tous reçu une alerte à travers nos téléphones. On a vu aussi les gens qui habitent au bord de la rivière. Il y a des camions qui sont venus les chercher, les ont transportés et tout le monde est parti à l'abri.
6: L'hypothèse d'une nouvelle lave torrentielle n'est pas totalement écartée. Les secouristes redoutent particulièrement les pluies annoncées ces prochains jours dans la région et qui pourraient faire céder le barrage. Kamal Kishore est le chef du Bureau des Nations Unies pour la réduction des risques.
8: C'est une preuve supplémentaire qui montre la fragilité des écosystèmes des montagnes et la difficulté d'obtenir des systèmes d'alerte dans cet environnement. En montagne, il ne faut pas seulement prévoir une catastrophe, mais toutes celles qui en découlent.
6: Crainte partagée par l'UNICEF qui explique que des dizaines d'écoles sont situées près du lit de la rivière. Une quarantaine ont déjà été ou détruites ou endommagées par la crue. Jérémy Lanche, Genève, RFI.
3: Et dans une première estimation, le gouvernement népalais chiffre, lui, à près de 5 milliards de dollars les besoins pour la reconstruction. Katmandou salue l'aide financière reçue ces derniers jours, mais l'assure, ses secouristes n'ont pas besoin de renforts venus de l'étranger.
1: 7h06 en temps universel, deux semaines de discussion et à la fin, aucun accord.
3: La COP17 sur la désertification s'est achevée hier en Mongolie. Dès le début, les États-Unis ont bloqué les négociations alors que l'urgence est déjà là. Plus de 40% de la surface de notre planète dégradée et 3 milliards de personnes concernées. Les discussions ont tellement patiné que le simple fait que les participants se soient donné rendez-vous dans 2 ans en Égypte est une victoire. Reportage à Oulan-Bator, Étienne Cholez.
9: Coup de marteau et applaudissements pour clôturer les débats. Les négociateurs confient hors micro avoir sauvé la COP. Et c'est bien là l'essentiel. De nombreux groupes de travail et comités sont prolongés, tout comme le budget, ce qui a failli ne pas être le cas à cause des États-Unis notamment. Yasmina Fouad, la secrétaire exécutive de la COP désertification.
10: Dans chaque accord environnemental multilatéral, vous ne pouvez pas dire que c'est facile. Et plus les années passent, plus c'est compliqué. Mais ce que j'ai vu ici, ce sont des pays qui essaient de construire ensemble, de trouver des compromis et non de détruire.
9: Vision très optimiste de Yasmina Fouad. Un texte sur la sécheresse a bien été validé, mais sans aucun mécanisme contraignant, comme réclamé depuis des années par les pays africains. Colère de Patrice Burger, le président du CARI, une association de lutte contre la désertification.
11: Les dégâts collatéraux, c'est effectivement que cette convention risque d'être extrêmement affaiblie et de nourrir la polémique sur la potentielle inutilité des 2 autres conventions. C'est vraiment une honte.
9: Les 2 autres COP auront lieu cette année, celle sur la biodiversité en octobre en Arménie et celle sur le climat en novembre en Turquie. Étienne Cholez, Oulan-Bator, RFI.
3: Et bien loin des enjeux de décarbonation et de sortie des énergies fossiles, les États-Unis, eux, poursuivent l'exploration et l'exploitation pétrolière. Washington a signé cette nuit un accord pétrolier avec le Venezuela. Les États-Unis vont prendre le contrôle majoritaire de 65 milliards de barils de pétrole. De quoi doubler les réserves stratégiques, dit Donald Trump. La présidente par intérim du Venezuela, Delcy Rodriguez, elle assure que les États-Unis vont développer 17 champs stratégiques pour plus de 100 milliards de dollars. L'ancien président équatorien condamné à 5 ans de prison pour corruption, Lénine Moreno, au pouvoir de 2007 à 2017, a accepté des pots de vin d'un groupe chinois en l'échange d'un contrat de construction d'une centrale hydroélectrique. 6 autres personnes, dont un ancien ambassadeur chinois, sont également reconnues coupables. RFI Quito, Eric Sanson.
12: Le réseau de corruption est accusé par le parquet d'avoir opéré entre 2009 et 2018 par le biais de compagnies et de 20 personnes ayant servi d'intermédiaire pour distribuer les pots de vin payés par Sinohydro, l'entreprise chinoise ayant construit la centrale de Coca-Cola Sinclair. Au total, 76 millions de dollars de pots de vin auraient été versés, 4% du coût total de la centrale, selon le parquet. Deux fois vice-président du pays entre 2007 et 2013, Moreno a utilisé sa position pour favoriser le réseau de Conto Patiño, un homme d'affaires faisant partie du cercle de ses amis proches. Selon le tribunal, Sino Hydro a transféré les pots de vin à des compagnies liées à Conto Patiño, certaines basées au Panama. Depuis ce pays, considéré comme un paradis fiscal, l'argent était distribué via transfert et paiement par chèque, notamment à des membres de la famille de l'ex-président Moreno, mais aussi à des fonctionnaires qui, à l'époque, travaillaient sur le dossier de Coca-Cola Sinclair. Lénine Moreno a aussitôt condamné la décision judiciaire et renvoyé la faute sur Jorge Glas, son successeur à la vice-présidence, actuellement emprisonné en Équateur pour corruption. Eric Sanson, Quito, RFI.
3: Et avant même la décision du tribunal, Lénine Moreno a annoncé qu'il ferait appel.
1: À 9h10 à Paris, Arthur, c'est l'animal le plus meurtrier au monde.
3: Et il continue de faire des victimes. Le moustique, responsable de plus de 700 000 morts chaque année selon l'OMS, il inquiète les autorités sanitaires en France. Cet été, les cas de virus du Nil occidental sont en nette augmentation. 30 cas autochtones détectés en France hexagonale et pour la première fois, des contaminations dans des départements jusque-là épargnés par la maladie. Amélie Beaucourt.
13: Le virus du Nil occidental est transmis à l'homme par le moustique Culex, l'un des plus fréquents dans l'Hexagone, lui-même contaminé par des oiseaux infectés par la maladie. Didier Fontenille, entomologiste médical et directeur de recherche à l'IRD.
14: Ça peut être soit des oiseaux migrateurs, soit ça peut être des oiseaux qui sont résidents en France hexagonale, comme des corneilles, des moineaux, des étourneaux par exemple.
13: Déjà présent en Europe et plus récemment dans le sud de la France, cet arbovirus circule de plus en plus rapidement dans l'Hexagone, notamment car il passe le plus souvent inaperçu. Rachel Bellone, chercheuse à l'Institut Pasteur.
15: Il est asymptomatique chez l'homme, donc en général on est infecté et on ne le sait pas. Certaines personnes peuvent développer des troubles neurologiques graves, encéphalite, méningite, etc.
13: 5 décès liés à la maladie sont survenus ces derniers jours aux Pays-Bas et en Macédoine du Nord. Les chercheurs s'attendent à de plus en plus de contaminations à l'avenir, conséquence du réchauffement climatique et des interactions appelées à se multiplier entre oiseaux, moustiques et humains, du fait de la végétalisation des espaces urbains. De plus en plus de cas autochtones sont aussi attendus pour les virus du chikungunya et de la dengue, liés cette fois à la présence grandissante du moustique tigre sur le territoire.
3: Amélie Beaucourt du Service France d'RFI. Et puis Pierre, si je vous dis Daniel Waro, vous me répondez ?
1: Il y en a tellement, allez, batte la main.
3: Eh bien, vous avez bien révisé. Il y a batte la main, mais il y a aussi bâtard cité.
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0: Emblématique de Daniel Waro, ambassadeur du Maloya réunionnais. Il a achevé cet été une tournée européenne à guichet fermé et RFI rediffuse ce soir son concert à Paris. C'était le 7 juin dernier au Cabaret Sauvage. Soirée exceptionnelle en compagnie de Laurent Salloir. À écouter donc ce soir sur notre antenne à 20h10 temps universel.
1: Voilà, vous savez comment vous faire plaisir ce soir sur RFI. Merci beaucoup Arthur Ponchelet. C'était votre journal. On vous dit à demain. Il est 7h13 ici à Paris en temps universel. 7h13 en temps universel et 9h13 à Paris. C'est l'heure de la revue de presse. C'est avec vous Catherine Potet. Catherine, à la une, le Népal endeuillé par la crue meurtrière.
2: Le Guardian publie ce matin un reportage photo montrant des femmes éplorées, soutenues par leurs proches. Le quotidien britannique raconte ce qu'a vécu l'une d'entre elles, Sankedoma Tamang, 61 ans. Lorsque la coulée de boue a déferlé, toute la famille a couru vers les hauteurs pour se mettre à l'abri. Mais alors qu'elle tentait de retenir son mari, celui-ci lui a échappé et a été emporté par les eaux sombres et tumultueuses. Il ne reste plus rien de son village, ajoute cette femme dont les larmes coulent sur les joues burinées, précise le Guardian. Elle a passé la nuit réfugiée sur les hauteurs pour se mettre à l'abri jusqu'à l'arrivée d'un hélicoptère qui l'a emmenée en sécurité dans une caserne. Maintenant, je n'ai, dit-elle, plus aucune raison de vivre. Ce n'est pas la première fois que le Népal est aussi durement touché. Il y a 10 ans, en 2015, la région a été frappée par un séisme qui a fait des milliers de morts. Et parmi les femmes que le Guardian a rencontrées, l'une d'entre elles explique justement que son mari est mort lors de ce tremblement de terre de 2015. Mercredi, elle-même a été retrouvée pendue à un arbre avant d'être secourue. Elle attend désespérément des nouvelles de son fils qui se trouvait dans leur village au moment des inondations et qui est porté disparu. Les inondations m'ont enlevé mon seul fils, dit-elle. Je suis complètement seule. Quel est le sens de la vie maintenant? Non.
1: Dans la presse internationale également ce matin, le référendum organisé aujourd'hui en Islande pour ou contre un rapprochement avec l'Union européenne.
2: Les Islandais, explique le journal Le Temps, décident ce samedi s'ils veulent relancer les négociations en vue d'une adhésion à l'UE. Un vote crucial sur fond de quotas de pêche, de souveraineté et d'identité nationale qui divise profondément la société. Le quotidien suisse a notamment rencontré Haraldur Olafsson, un professeur de physique, président d'un mouvement souverainiste pour lequel l'Islande est trop différente des grands pays européens pour se plier à un cadre législatif commun. Si on entre dans l'UE, ajoute-t-il, on perdra du pouvoir. Le camp du oui veut croire à sa bonne étoile, annonce de son côté le Figaro. Il est crédité d'une courte avance sur les partisans du non avec 51,3%. Selon le quotidien français, les pro-UE estiment notamment que l'adhésion à l'Union européenne offrirait des bénéfices réels à l'un des pays les plus riches de la planète, en particulier une stabilité monétaire retrouvée en cas d'abandon de la couronne islandaise au profit de l'euro. Quant à la première ministre de centre-gauche, Kristrún Frostadottir, elle estime que les bouleversements, alimentés notamment par les agitations de Donald Trump à propos du Groenland voisin, rendent le contexte particulièrement favorable à un rapprochement avec l'Union européenne.
1: Enfin, une star est arrivée hier à Paris.
2: Une star populaire de celles qui s'arrêtent pour saluer leurs fans au lieu de s'engouffrer précipitamment dans leur hôtel. Céline Dion est donc arrivée hier à Paris. On la voit en une du Parisien, le visage en partie caché par d'imposantes lunettes de soleil, mais souriante. Elle fait un geste de la main à ses fans venus l'attendre devant son hôtel. La star québécoise est en France pour une série de concerts exceptionnels. Elle devrait se rendre à la Plénitude Arena, la plus grande salle couverte d'Europe où elle se produira la semaine prochaine pour ses premières répétitions grandeur nature avec ses musiciens sur scène. Le premier concert de Céline Dion aura lieu le 12 septembre devant plus de 30 000 fans venus du monde entier. Une victoire pour celle qui, il y a 5 ans, rappelle le monde, était terrassée par la maladie.
1: Céline Dion de retour pour nous laisser les mets encore. Merci beaucoup Catherine Potet, la revue de presse internationale. 7h17 en temps universel. Des patrons et des candidats pour lancer la campagne présidentielle en France. Cette semaine, les principaux postulants à l'Élysée réunis devant les chefs d'entreprise à Roland-Garros à moins de 8 mois du scrutin d'avril prochain. Sur RFI, on termine ce samedi de vous faire revivre les précédentes élections présidentielles. Nous sommes donc logiquement en 2022 ce matin, à l'heure du match retour entre un Emmanuel Macron désormais chef de l'État et celle qu'il avait battue à plate couture au deuxième tour 5 ans plus tôt, Marine Le Pen. Valérie Gasse nous fait revivre cette campagne ô combien tendue.
3: Le Mozart de la finance a un bilan économique qui est très mauvais et un bilan social qui est encore pire.
4: Ce 600 milliards de dettes, on l'a constitué tous ensemble. C'est pas Gérard Majax ce soir, Madame Le Pen.
5: Marine Le Pen contre Emmanuel Macron, une nouvelle fois en 2022, les finalistes de la présidentielle de 2017 se retrouvent face à face dans un débat d'entre-deux tours au cours duquel ils se rendent coup pour coup.
4: Vous êtes climato-sceptique.
3: En aucun cas, mais vous êtes un peu climato-hypocrite.
5: Un match retour à l'issue d'une drôle de campagne marquée par une entrée en liste très tardive du président sortant dans la bataille électorale. Début mars, une annonce sobre par une lettre dans la presse pour un candidat à mi-temps qui reste jusqu'au bout avant tout président et consacre la majeure partie de son temps à la guerre en Ukraine, dont le déclenchement tétanise la campagne présidentielle.
6: Cette guerre vient aussi percuter notre vie démocratique et la campagne électorale. Cette campagne permettra un débat démocratique important pour la nation, mais qui ne nous empêchera pas de nous réunir sur l'essentiel.
5: Une stratégie de président protecteur qui fonctionne pour Emmanuel Macron. Marine Le Pen, elle, n'a pas la tâche facile, concurrencée dès l'automne par Éric Zemmour, le polémiste devenu candidat qui chasse sur ses terres.
7: Et vous avez compris que votre sentiment de dépossession était partagé par tous. La France n'était plus la France.
5: Offensif avec sa thèse du grand remplacement, Éric Zemmour grimpe dans les sondages. Marine Le Pen ne s'affole pas, elle laboure le terrain. On l'entend ici dans un documentaire bloc contre bloc.
8: Il y a le candidat des plateaux, c'est Éric Zemmour. Et moi, je suis la candidate des endroits où les Français ont le sentiment en fait, qu'on ne s'intéresse pas à eux. Moi, je m'intéresse à eux.
5: Elle reprend peu à peu la main.
9: On avance.
5: Candidat inattendu, Éric Zemmour devient aussi un adversaire de choix pour Jean-Luc Mélenchon qui mène contre lui la bataille idéologique avec son concept de créolisation qu'il défend en meeting à la Défense.
10: Quels que nous soyons, nous sommes appelés à un moment ou à un autre à aimer. Et alors commence cette surprise qui fait des Français le peuple dont le premier plat est le couscous.
5: À gauche, Anne Hidalgo pour le PS, Yannick Jadot pour les écologistes n'imprime pas. À droite, Valérie Pécresse sombre après un meeting raté au Zénith où ses mots sonnent faux.
11: Si cette femme française indomptable.
5: Au premier tour, Jean-Luc Mélenchon ne réussit pas à empêcher un nouveau duel entre Marine Le Pen et Emmanuel Macron qui va essayer de convaincre les électeurs de gauche entre les deux tours.
12: La politique que je mènerai dans les 5 ans à venir sera donc écologique ou ne sera pas.
5: Il l'emporte sans avoir vraiment fait campagne. Le soir de la victoire au Champ de Mars, Emmanuel Macron sait qu'il doit surtout son succès au rejet de Marine Le Pen.
13: Je sais aussi que nombre de nos compatriotes ont voté ce jour pour moi, non pour soutenir les idées que je porte, mais pour faire barrage à celle de l'extrême droite.
5: Pour Emmanuel Macron, la réélection de 2022 n'a pas le même goût d'enthousiasme que la victoire de 2017. Pour Marine Le Pen,
14: je poursuivrai mon engagement pour la France et les Français.
5: La défaite a celui d'un encouragement à essayer encore.
1: Et c'est donc la fin de cette série de 5 épisodes sur les précédentes élections présidentielles depuis 2002. Merci Valérie Gasse, le service politique d'RFI, qui vous fera bien sûr vivre tout au long de l'année la campagne présidentielle pour le prochain scrutin qui aura lieu donc en avril prochain. 7h21 en temps universel. L'Asie en mouvement, la chronique de RFI pour revenir tous les samedis sur ce qui a marqué le continent asiatique pendant la semaine. Et c'est avec vous, Joris Zilberman. Bonjour.
15: Bonjour.
1: L'Asie face aux menaces américaines de guerre économique contre les pays qui continuent à faire des affaires avec l'Iran, en particulier la Chine et l'Inde. Et on commence avec Pékin qui ne veut pas coopérer avec Washington contre Téhéran.
15: Et absolument, le président chinois Xi Jinping l'a fait savoir ce mercredi par la voix de son ministère des Affaires étrangères et de son porte-parole Lin Tian. La Chine, dit-il, s'oppose toujours fermement aux sanctions unilatérales illégales sans fondement en droit international et non autorisées par le Conseil de sécurité de l'ONU. La guerre économique, poursuit-il, et la pression maximale ne contribue pas à résoudre les problèmes. Une réaction quelques heures après les sanctions américaines contre des dizaines d'entreprises chinoises et les menaces de viser une grande banque de Pékin en raison de ses relations avec Téhéran. La Chine prend donc très au sérieux l'opération nommée Paria économique lancée ce lundi par l'administration Trump. Il s'agit de déclencher un D-Day, un jour J économique mondial, l'équivalent du débarquement du 6 juin 1944 en Normandie, selon les mots du secrétaire américain au Trésor Scott Bessent. L'objectif, asphyxier l'Iran économiquement. Mais voilà, sans la coopération de Pékin, Washington n'y arrivera pas, car la Chine est la bouée de sauvetage de l'Iran. Elle lui achète 80% de son pétrole exporté par voie maritime, principalement par les flottes de l'ombre, ces navires qui contournent les sanctions américaines en désactivant leur système de localisation et en naviguant sous de faux pavillons.
9: Et Joris, c'est un dilemme pour la Chine dans ce conflit qui oppose les États-Unis à l'Iran depuis 6 mois.
15: Oui, parce que d'un côté, Pékin souhaite que les hostilités continuent pour une raison simple. Elles épuisent les ressources militaires américaines. On l'a vu ces dernières semaines, les États-Unis ont redéployé vers le Moyen-Orient leur unique porte-avions basé en Asie. Donald Trump a réduit les exercices annuels avec la Corée du Sud à cause des pénuries de stocks d'armement surutilisés contre l'Iran, ce qui pourrait donner plus de latitude à Pékin pour affirmer ses ambitions en mer de Chine du Sud et bien sûr autour de Taïwan. Mais d'un autre côté, Xi Jinping redoute que son pays ne devienne la cible de la nouvelle guerre économique américaine contre l'Iran, parce que si l'administration Trump renforce encore les sanctions, la hausse des coûts de l'énergie touchera les bénéfices des entreprises chinoises, puis le pouvoir d'achat des ménages chinois, à mesure que ces effets se répercuteront sur le transport maritime, les coûts des matières premières et les prix à la consommation.
9: L'autre puissance asiatique qui va subir l'opération américaine contre Téhéran, c'est l'Inde.
15: Et en effet, New Delhi est aussi l'un des principaux partenaires commerciaux de Téhéran. L'Inde exporte en Iran du riz basmati, des fruits, des légumes, des produits pharmaceutiques et importe des fruits secs, des produits pétrochimiques et des minéraux iraniens. La grande différence avec Pékin, c'est que New Delhi a cessé d'importer du pétrole iranien en 2019 après les premières sanctions américaines sur l'or noir de l'Iran. Et l'opération Paria économique lancée par Washington pourrait voir l'Inde réduire encore ses échanges commerciaux avec Téhéran. Dans le cadre de leur opération, les États-Unis ont sanctionné 4 entreprises basées en Inde ce mardi 25 août et 3 ressortissants indiens en raison de leur implication présumée dans le commerce iranien de pétrole et de produits pétrochimiques. Face au conflit Iran-États-Unis, l'Inde pourrait perdre beaucoup d'influence alors que c'est le seul pays asiatique qui entretient de bonnes relations à la fois avec l'Iran, l'Arabie Saoudite, Israël et les États-Unis. Cette guerre, c'était pour l'Inde l'occasion d'être au centre du jeu, mais pas du tout. New Delhi a parié sur la défaite de Téhéran. Or, le régime iranien a survécu et le Pakistan, ennemi juré de l'Inde, est devenu le principal médiateur. Au final, les intérêts indiens dans le port iranien de les corridors de connectivité qui traversent l'Iran, l'accord énergétique préférentiel pourrait être renégocié avec un régime iranien qui a des partenaires alternatifs, le Pakistan, mais surtout la Chine.
9: Chine et Inde face aux menaces américaines, c'était l'Asie en mouvement avec Joris Zilberman. Merci Joris. C'est un art très ancien, mais pourtant méconnu, dont on vous parle maintenant sur RFI. On parle plumasserie. Alors, pas de piège. Hein. Cela consiste à utiliser des plumes d'oiseaux pour en faire des parures de vêtements ou des vêtements ou également des pièces d'art. Une pratique mise en avant cet été au musée du Quai Branly à Paris, mais aussi au château de Josselin dans l'ouest de la France. Le point commun entre ces deux événements, le maître d'art Nelly Saunier, figure de proue de la plumasserie moderne et qui, depuis plus de 40 ans, les Aboutin-Rivière, faire revivre donc un art longtemps oublié.
16: Bonjour.
17: Bonjour.
18: Dans l'atelier de Nelly Saunier, une pièce attire l'attention des visiteurs, une immense plumothèque de près de 6 mètres de haut et qui contient pas moins de 350 boîtes de plumes, toutes différentes.
17: Alors voyons qu'est-ce qu'on a de beau là-dedans. Bien, c'est du paon. C'est différentes petites plumes de paon qui sont sur le corps, sur les ailes. Donc voilà, mes petites plumes stockées, vous voyez, il y a la date. Trier, laver, 2025.
18: À 61 ans et avec plus de 40 ans de métier derrière elle, la plumassière reste un drôle d'oiseau et conserve un émerveillement d'enfant devant ses plumes auxquelles elle a consacré sa vie.
17: Ça a commencé d'une manière simple, qui s'appelle une évidence pour moi, c'est-à-dire à 14 ans, j'ai cherché un métier et j'ai choisi l'art de la plume qui me reliait complètement à mon univers d'enfant, qui est l'oiseau et l'arbre. Ça n'a pas de cesse, cette passion, puisqu'il y a une infinité d'oiseaux. Je ne les ai pas tous rencontrés dans ma vie, je les connais des fois que dans les livres, je les vois dans les parcs. Mais déjà, les contempler, c'est déjà un trésor et une grande joie. En fait, ça me fascine tout le temps.
18: Pas question de faire du mal à ce que l'on aime, alors Nelly Saunier n'utilise que des plumes tombées naturellement des oiseaux et auxquelles elle redonne une nouvelle vie grâce aux 5 outils essentiels du plumassier, le couteau tranchant, les ciseaux, la petite réglette, une pince et surtout un couteau à friser.
17: Alors voici un couteau à friser, qui est donc une lame émoussée qui ne coupe pas et qui permet par exemple de venir friser la plume comme ça. Ça c'est une toute petite plume d'une petite poule. Bon, là, je fais comme un petit bigoudi.
18: Avec ces quelques outils, Nelly Saunier transforme des plumes en créations extraordinaires, des parures, des boucles d'oreilles, mais aussi des trompe-l'œil et de grandes sculptures d'arbres où les plumes remplacent les feuilles. Et si aujourd'hui sa carrière professionnelle et artistique a pris son envol, il y a encore quelques années, la plumasserie battait de l'aile.
17: Ça a été aussi beaucoup l'idée de défendre quelque chose en quel moi je croyais. Moi, ce que j'aime, c'est faire. Donc, pour montrer, au lieu de discourir, eh bien, j'ai fait, j'ai répondu à des tas d'œuvres de commandes, des commandes de couturiers, de décorateurs, de designers, des commandes de joailliers, enfin, toutes sortes de domaines où j'ai réimpulsé pour moi l'idée de mettre en scène la plume d'une certaine manière.
18: Progressivement, ces commanditaires sont devenus de plus en plus renommés et haut de gamme. Gucci, Piaget, Guerlain, Jean-Paul Gaultier ou Hermès figurent désormais parmi les clients de Nelly Saunier. Des commanditaires aussi exceptionnels que sa discipline, qui encore aujourd'hui en France ne s'apprend que dans un seul établissement.
9: Et les œuvres d'art et de plume de Nelly Saunier sont à découvrir jusqu'au 31 août au château de Josselin en Bretagne et jusqu'au 8 novembre au musée du Quai Branly. Jacques Chirac, c'est à Paris. Vous restez avec nous dans une minute, c'est l'actualité africaine qui fait son grand retour sur RFI.
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25: 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Le concert s'appelle Les Chemins de Syrie. Il s'agit d'une immersion à travers le oud, le chant et la poésie dans la musique traditionnelle d'Alep. On a notamment 3 dates vraiment près de chez vous. Le 27 août à Saint-Andéol-en-Quin pour une promenade musicale qui commencera à 18h. Le 28 août à Die au Café Andarta pour un atelier initiation chant et rythme d'Alep à 18h30 suivi d'un concert à 20h30. 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Si vous voulez plus d'informations, vous pouvez nous suivre sur Facebook à la Compagnie du Théâtre du Début ou sur Instagram, à Théâtre du Début. 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Aoust sur Cie,
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0: Le même jour, le petit Jacques, qui était son plus chouette copain, décida de se déguiser en chien. Avec de grandes oreilles poilues, de bons yeux, un long museau et un beau pelage brun très brillant. Et vraiment, il faut bien le dire, le petit Jacques faisait un très joli chien, si ressemblant que lorsqu'on l'appela pour venir à table et qu'il arriva en faisant « Ouah, ouah !», sa maman ne le reconnut pas. Et son papa dit « Qui es-tu, joli chien ?»« Ouah, c'est moi, Jacques !» Oh, ça alors ! Quelle surprise ! Et le petit Jacques, se prenant vraiment pour un chien, avala d'un seul coup de langue une boîte de pâté de canard en disant « Chic ! Du chien à goût !» Puis après s'être bien léché le museau, il décida d'aller faire un tour. Mais tu sais, pour faire un aussi beau chien, qui ait tellement l'air d'un chien, il suffisait de faire très bien « ouah, ouah !» Parce que pour son costume, le petit Jacques avait simplement retourné son anorak, qui avait une doublure en poil brun, glissé sous son bonnet ses deux moufles pour faire de longues oreilles, et pour la queue, une chaussette marron. Seulement, il faisait vraiment très bien « ouah, ouah !»
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0: revenu.
1: Bon, je peux avoir du sel maintenant.
2: Qu'est-ce qu'on dit? Qu'est-ce qu'on dit?
1: Quoi? On dit encore autre chose?
3: À présent, on dit merci.
4: Ah d'accord, bon ben merci. J'aimerais si c'est fini. Mettre du sel dans mon riz, on peut dire que politesse ne rime pas avec vitesse. Maintenant que j'ai dit merci, c'est là donc tout. Qu'est-ce qu'on dit? Qu'est-ce qu'on dit? Qu'est-ce qu'on dit?
3: Je sais pas, moi.
1: On dit...

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0: Bonjour et bienvenue, 15h TU, le point sur l'actualité.
1: Gilles Moreau.
0: Niamey, la capitale du Niger, a connu une nuit d'affrontements près de points très sensibles comme la présidence et l'aéroport. Un face-à-face entre la garde présidentielle et des mutins issus des forces spéciales selon des sources sécuritaires. La junte évoque de simples mouvements d'humeur chez des soldats en rupture avec leur hiérarchie. Elle affirme qu'elle reprend le contrôle de la situation et demande à la population de vaquer à ses occupations. Les présumés mutins ont assuré de leur côté que les institutions étaient dissoutes. Le bilan de la crue dévastatrice qui a balayé le nord du Népal est passé aujourd'hui à 675 morts. Près de 3000 personnes sont toujours portées disparues. Quant aux dégâts, ils sont immenses. La reconstruction devrait coûter des milliards de dollars. Sarah Krakowicz.
2: Pour la députée Khushbu Oli, membre du Parti national démocratique à la Chambre des représentants du Népal, il s'agit tout simplement d'une des pires catastrophes naturelles de l'histoire récente.
3: Des villages et des petites villes entières ont été dévastées. Les habitations et les infrastructures publiques ont tout simplement été balayées. Seules quelques personnes ont réussi à se mettre à l'abri en se réfugiant sur les hauteurs avant que la crue ne les atteigne. Certaines de justesse, à quelques secondes près. Des communautés et des localités entières situées le long du cours de la rivière ont gravement été touchées.
2: Les opérations de secours et de recherche se poursuivent, mais elles sont rendues complexes par le relief montagneux.
3: Les secours, l'armée népalaise et la police ont secouru des personnes piégées à l'intérieur de tunnels hydroélectriques. D'autres personnes bloquées dans des bâtiments ont aussi été évacuées. Mais les opérations de secours se déroulent avec une extrême prudence, car la Chine a mis en garde contre une potentielle nouvelle crue. Cela crée un risque supplémentaire et très grave, tant pour les survivants que pour les équipes de secours.
2: Les difficultés d'accès aux zones touchées rendent difficile toute évaluation des dégâts. Selon la Croix-Rouge, au moins 93 000 personnes pourraient avoir été touchées par cette crue dévastatrice.
0: Nouvelle frappe russe très meurtrière en Ukraine. Au moins 37 morts. Était visé un entrepôt abritant des explosifs près de la capitale Kiev. L'armée israélienne poursuit ses frappes dans la bande de Gaza. Le cessez-le-feu signé avec le Hamas en octobre dernier. Dans ces conditions, le plan de Donald Trump pour Gaza peine à voir le jour. La situation est critique, prévient Nikolaï Mladenov, qui demande à la communauté internationale de réagir. On écoute le haut représentant du Conseil de la paix pour Gaza.
4: Si nous laissons Gaza perdurer dans la situation actuelle, où la moitié du territoire est sous contrôle total d'Israël et où toute la population est entassée dans une partie plus petite, Gaza disparaîtra. Elle disparaîtra pour de bon et il n'y aura pas de retour en arrière possible. Si la communauté internationale ne se concentre pas sur la situation à Gaza, où vivent 2 millions de Palestiniens dans des conditions épouvantables, et ce même avant le 7 octobre, qui ont été victimes de multiples guerres, de restrictions et de bouclages, nous ne pourrons pas retrouver le chemin d'une solution crédible à la question israélo-palestinienne. Non seulement nous laissons 2 millions de Palestiniens vivre dans des conditions épouvantables à Gaza, ce qui constitue une tragédie humanitaire, mais nous semons également les germes d'une prochaine crise sécuritaire et militaire qui ne manquera pas de surgir.
0: Enfin, il appelait aux expulsions d'étrangers en situation irrégulière aux États-Unis. Un militant britannique d'extrême droite a lui-même été arrêté par l'ICE, la police de l'immigration. Plus de précisions avec Guilhem Deltey.
4: Milo Yiannopoulos est arrivé en 2019 aux États-Unis. Il avait alors un titre de séjour en ordre, mais selon le ministère de la Sécurité intérieure, il a choisi de rester au-delà de la durée autorisée en violation des lois du pays. Et le militant d'extrême droite s'est vu délivrer le 22 juillet dernier un ordre final d'expulsion. Mais Milo Yiannopoulos n'en continuait pas moins de se déplacer. Jeudi, il est arrivé à la Nouvelle-Orléans. Il a été alors interpellé à l'aéroport et placé en détention dans l'attente de son expulsion. Aux États-Unis, Milo Yiannopoulos avait développé des liens avec plusieurs figures de la droite radicale, Marjorie Taylor Greene, une ancienne alliée de Donald Trump, ou le chanteur Ye, avant connu sous le nom de Kanye West. Le militant d'extrême droite a publiquement soutenu la politique d'expulsion de personnes immigrées menée par Donald Trump. Au mois de juin 2025, il écrivait sur les réseaux sociaux que la Californie a besoin de points de contrôle de l'ICE aux entrées des supermarchés, des stations-service, des centres commerciaux, au carrefour et devant les bâtiments administratifs, jugeait-il. Il appelait le président états-unien à renvoyer des millions et des millions d'étrangers vivant dans le pays.
0: Voilà pour l'information qui revient à 18h sur RFI. Très bonne journée.
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0: Mon souhait est d'écrire une pièce qui pourrait réunir nos offenses quotidiennes en un tout et en faire débattre dans une agora, un forum, pendant une journée entière. Un terrain d'analyse vaste où se recoupent autant les grandes guerres abjectes que les discriminations sociales, sexuelles et raciales du quotidien. Avec une question. Existe-t-il moyen de s'en affranchir ? Avec ce texte, mon envie est d'inviter plus que jamais à faire du théâtre un lieu d'échange, de dissensus, mais d'écoute. Quel dernier grand conflit pour assouvir la haine entre les humains et donc une tentative d'épuisement de tous nos conflits humains ? Car jamais une époque n'a autant mis sous nos yeux les violences familiales les plus cachées comme celles des guerres ouvertes entre les géants de ce monde. Nous ne cessons d'avoir en image la menace du nucléaire, les attentats, les rapts, les kidnappings, les féminicides, les viols, les violences policières, comme si notre époque était celle qui voulait nous les rendre plus intimes. C'est ainsi que Guy Régis Junior introduit quel dernier grand conflit pour assouvir la haine entre les humains. Nous ne présentons ici que quelques extraits de cette œuvre fleuve. Enfermé de force, le fils d'un certain âge et sa mère.
1: Comment cela ? Je suis un enfant du viol !
2: Voilà. Je te le dis. Tant qu'on y est, tant qu'on est ensemble, enfermés tous les deux, et qu'il nous a été ordonné l'interdiction de sortir, voilà. Je te le dis. Tu es un enfant du viol. Il n'y a pas à faire tout un scandale, c'est ainsi. C'est comme cela. J'en avais assez de garder pour moi le secret. Tu n'arrêtais pas de vouloir savoir pourquoi. Toute ma vie, j'ai toujours été si précautionneuse envers toi si secrète. Tu te plaignais qu'avec toi, j'ai toujours été dans la discrétion. Tu te soupçonnais que je suis toujours dans le déni. Tu te plaignais qu'avec toi, j'ai toujours été, que je gardais tout pour moi, que je ne disais jamais vraiment tout, etc., etc. Tu le soupçonnais, alors voilà, c'est dit. Tu es un enfant du viol. Je me suis dit qu'il arrive un certain âge où on est prêt à entendre ces choses-là. Tu l'as cet âge-là à présent, l'âge où tu ne peux rien me reprocher. La vie t'a déjà assez raisonné, toi aussi. Tu as l'âge où tu as tout vu, tout compris, enfin presque. On aura toujours des choses à comprendre, tu me diras, on ne finira jamais d'être étonné. En tout cas...

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0: comme Leclerc entra aux Invalides, avec son cortège d'exaltation dans le soleil d'Afrique. Entre ici, Jean Moulin, avec ton terrible cortège.
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0: Emboîter cette saison des estivales de Saint-Fé avec 3 épisodes, extraits du podcast de Blast intitulé Invisible, signé Charlie Delbois. Les invisibles, ce sont les travailleurs et travailleuses du nettoyage, de la logistique, du bâtiment, du soin. Des métiers étiquetés essentiels. Vous vous rappelez pendant le Covid ? Applaudissements aux fenêtres à 20h. Applaudissements, cadence, SMIC, corps cassé, journée tronçonnée. Des métiers qui emploient beaucoup de femmes et de personnes racisées, parfois sans papier. Des métiers indispensables et pourtant peu valorisés. Ça semble paradoxal, mais c'est la condition pour que se perpétue un système économique malade et c'est ce que dénonce Charlie Delbois tout au long de sa série. En cette fin de période estivale, on vous propose une escale dans le quotidien de celles et de ceux qui font le ménage dans les transports. Si vous avez eu l'occasion de partir en vacances, vous aurez sans doute apprécié la propreté des trains, des bateaux, des avions dans lesquels vous avez posé vos fesses. Avant-hier, on embarquait dans le train, hier sur les ferries, aujourd'hui, direction le tarmac de Roissy. Bonne écoute.
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0: comprenez pas à quel point il y a des métiers difficiles. Qui d'entre vous a déjà fait un métier pénible?
1: C'est des métiers qui, à la longue, vraiment détruisent physiquement. On se sert de ses bras, de ses jambes. Surtout dans un avion où l'espace est assez exigu.
2: Baissier, pendant 7h30, à ramasser des papiers, à passer l'aspirateur et tout ça, c'est pas évident.
1: Donc on est à l'aéroport Roissy-Charles de Gaulle, terminal 2E. Premier aéroport d'Europe. Pour le nettoyage, alors, en fait, bon, les gens arrivent sur le site Acna en général, ça dépend des vacations, que ce soit matin, après-midi. C'est en moyenne 4 vols par jour, 4 longs courriers, Air France principalement. Le nettoyage, en fait, c'est s'assurer que une fois que le passager est installé à bord d'une cabine Air France, qu'il ait le confort minimum pour apprécier son voyage. Il peut y avoir jusqu'à 12 ou 13 heures de vol. Une entreprise comme Acna est là pour s'assurer que la cabine, en tout cas, soit conforme et qu'ils puissent voyager dans des conditions de minimum, quoi, minimum de confort. Bizarrement, la première réaction que les gens ont toujours quand je leur dis que je travaille dans une entreprise de nettoyage d'avion, c'est « vous trouvez beaucoup de trucs à bord ». Ils s'imaginent qu'on trouve des téléphones par terre, des AirPods, bon, ça peut arriver en général, mais pas autant que ça. C'est la première réaction que j'ai à 98% des cas de quelqu'un qui ne me connaît pas. Il me dit « ah, tu bosses dans un nettoyage d'avion ? Ah bah c'est le top, tu dois trouver plein de trucs par terre ». Non, pas forcément. On ramasse vraiment tous les détritus qu'il y a par terre. Hein. Ça peut être des bouteilles d'eau, des mouchoirs, de la presse de moins en moins depuis le Covid. Il y a moins en moins de presse papier, il n'y en a plus beaucoup. Quelques effets des emballages, principalement des choses alimentaires en général.
2: Je m'appelle Nyakate, mon nom de famille Nyakate Madine. J'avais commencé en premier temps dans le commerce. Et du commerce, j'ai atterri dans le nettoyage classique, et bureau, machin, tout ça. Et comme il y a eu des appels d'offres d'une société à l'autre, et du coup, j'ai basculé petit à petit jusqu'à arriver au nettoyage d'avion en 98. Ça fait 28 ans. Je commence le travail à 16h30, j'ai fini à 23h40, on pointe à 16h30, à 16h40 on monte en piste, on prend un camion avec 4 collègues, donc ils nous donnent les vols qu'on a à faire et puis on fait les vols au fur et à mesure. Donc vous montez sur le vol, vous commencez à faire les pochettes, à ramasser tout ce qu'il y a par terre et tout ça. Vous le mettez dans les sacs poubelles. Petit à petit, vous continuez jusqu'à ce que vous finissiez. Et tout le ramassage de tout ce qui se trouve dans les pochettes, sous les sièges, etc. Et il y a d'autres personnes qui font les toilettes. Et puis après, il y a une autre personne qui prend l'aspirateur derrière pour pouvoir aspirer la moquette de l'avion. Voilà, ça c'est le travail classique. Un vol de 300 ou 400 places, par exemple, on peut dire il faut 1h20, par exemple, ou encore 1h10. Il y en a qui respectent ce temps-là, il y en a aussi qu'au bout d'une heure, on a fini le vol. À peine sur le vol, on peut vous demander comme quoi qu'il y ait un croisement, le vol a changé, il faudra le laisser aller faire un autre vol. Ça peut arriver. Vous montez 10, 15 ou une demi-heure maxi, l'équipage arrive, ça veut dire que vraiment, il faut y aller, quoi. Il faut y aller. Donc du coup, le temps d'1h10 est réduit à moitié. Quand c'est l'hiver, c'est chaud, mais bon, ça dépend. Des fois, les avions en hiver, il fait très très froid. Comme en été, il fait très chaud dehors, vous rentrez dans l'avion, il y a le chauffage, on ne crame pas des fois à travailler. Des fois, on laisse tomber les avions parce qu'ils sont trop chauds. On ne peut pas travailler là-dedans, on ne peut pas respirer. Il y a le travail en elle-même qui est physique. Et puis aussi, sans compter le bruit sur l'aéroport, sans compter le kérosène qu'on respire pendant tout au long de l'année, les avions qui atterrissent toutes les secondes, qui décollent toutes les secondes et tout ça, qui polluent le tarmac, nous on est là, on respire ça. Jusqu'au jour d'aujourd'hui, on n'a pas eu la possibilité, avec le médecin de travail ou encore avec Air France, de pouvoir mesurer cette pollution de kérosène. Voilà, moi je me rappelle, il y a une vingtaine d'années, on en avait essayé de mesurer, mais Air France a toujours mis son droit de veto là-dessus. Jusqu'au jour d'aujourd'hui, personne ne peut dire à long terme quel est le risque, etc. On ne le sait pas. On ne sait pas. C'est vrai que c'est physique. C'est des gestes répétitifs. Hein. Voilà, c'est tous les jours les mêmes gestes, les mêmes gestes, les mêmes gestes. À la longue, c'est sûr que tu le sens. Quoi. Avec mes collègues, il y a beaucoup de maladies du dos. Parce que bon, il faut baisser pour ramasser les papiers et tout ça, les épaules. Il y en a beaucoup qui ont quand même des douleurs sur les épaules et tout ça. Quand je prends quelques jours de vacances, par exemple, après 2-3 jours, là, c'est là que la fatigue vient. Que tu sens que tu sens pas bien, tu le sens quand même. Sur la passerelle, il y en a qui peut glisser, avoir une fracture aux jambes ou un truc comme ça, ou il y en a qui peut avoir une claquage de dos, claquage d'épaule et tout ça. Oui, ça arrive fréquemment, oui. Le salaire, c'est 2000 euros au bout de 28 ans de boîte. Comme vous le savez, le coût de la vie, ça ne peut qu'augmenter. Les salaires ne suivent pas l'inflation. C'est pas facile, mais c'est une bataille de tous les jours. C'est une bataille tous les jours. Et d'année en année, on a l'impression qu'on rétrograde. Les syndicats, ils se battent tous les jours pour avoir des meilleures conditions de travail. Mais le syndicalisme n'est plus comme il était. Les droits syndicaux sont bafoués au niveau des entreprises. Et bon, c'est ce qui fait qu'il y a certains employeurs qui font du zèle.
1: C'est Gamushi Mahmoud, je suis salarié d'ACLA depuis octobre 2001, ça fait 25 ans déjà. Occupé le poste d'agent nettoyage, chef d'équipe au nettoyage. Ensuite, je suis passé en poste administratif et actuellement, je représente la partie opérationnelle d'ACLA dans les murs d'Air France. Tout se passait pas trop mal tant qu'on appartenait à Air France. À partir du moment où on a été vendu, on commençait à se gâter pour nous, tout doucement. En 2018, donc, ils ont présenté des comptes, il me semble, de moins de 12 millions d'euros. Et à ce moment-là, ils ont convoqué tous les syndicats pour leur dire « la situation est grave, on n'a plus d'autre choix que de vous proposer un APC, c'est un accord de performance collective, notamment avec un changement qui a été radical pour nous tous, c'est la modification de nos cycles de travail. » Donc on a toujours travaillé sur des cycles de 3 semaines, qui se répètent toutes les 3 semaines. Là, ils nous ont dit, on va vous retirer, il me semble à l'époque, c'était 22 minutes par jour pour vous faire venir 17 jours de plus par an. Alors, tant que la direction agitait le fameux compte de résultat de moins, et faisait culpabiliser un petit peu tout le monde avec ça, il n'y avait pas trop de revendications, parce qu'on se disait, c'est un peu compliqué. 2020, il y a le Covid qui est arrivé, on se sentait encore moins légitime pour revendiquer quelque chose, parce que là, du coup, l'aéroport était complètement paralysé. Mais quand on a commencé à sentir à partir de 2023-2024 que le secteur d'aérien était en train de se redévelopper, peut-être même encore plus puissant qu'avant Covid, là on a dit stop. On ne peut pas continuer, nous, à nous agiter un compte de résultats négatif, nous faire croire que rien ne va, alors que de l'autre côté, on a des clients qui sont en train d'acheter des appareils tous les jours. Il va y avoir jusqu'à 30% de passagers en plus d'ici 2050. La pilule passait de moins en moins bien jusqu'au moment où, en décembre 2024, on commence vraiment à en avoir marre et puis dire maintenant, il faut que les choses changent. On arrive à mobiliser quand même une grande partie de nos collègues pour démarrer une grève. On est obligé de se déclarer gréviste 48 heures avant. C'était la loi Diard. Initialement, elle servait cette loi uniquement à faire un état des lieux au démarrage de la grève pour pouvoir ensuite prévenir les passagers, leur dire attention, le 15 décembre, par exemple, ACNA est en grève et on risque d'annuler 5 à 6 vols. Maintenant, ils se servent de cette loi-là pour pouvoir anticiper nos absences de grévistes et mettre du personnel intérimaire, CDD, ou même faire appel à d'autres filiales à côté pour casser notre mouvement. Bon, on a eu la chance d'avoir une inspection de travail qui était assez réactive, qui est venue constater directement à bord des avions qu'il y avait un recours abusif au personnel intérimaire pendant la grève. Donc là, la direction n'a pas eu d'autre choix que d'assumer ses responsabilités. D'ailleurs, on est même au tribunal par rapport à cette affaire, qui n'a pas été encore jugée.
3: C'est pas facile dans la période actuelle de faire ce que vous faites. C'est pas facile de se mettre en grève et d'affronter la répression patronale. Et j'espère que ce que vous faites servira de modèle et peut-être d'étincelle pour tous les travailleurs de la zone aéroportuaire.
4: Aujourd'hui, on est en train de se battre et bagarrer pour récupérer nos conditions de travail, améliorer nos conditions de travail et récupérer notre week-end prolongé.
5: Nous sommes là pour deux choses. deux choses. Nos droits, nos conditions de travail. Chers collègues, ils ont voulu toucher à quelque chose de très fondamental, qui est le droit de grève, qui est constitutionnel. Et ils vont le payer. Oh, ils vont le payer.
6: Aujourd'hui, c'est le deuxième jour. Les gens, ils sont présents.
7: Et donc, la deuxième grève, c'était en décembre 2024. Le démarrage a été très dur parce qu'on a eu la totale, hein, on a eu les huissiers qui étaient là pour noter le nom des grévistes. Les gens et les femmes, notamment les mamans qui étaient avec nous, elles ont été très courageuses parce qu'elles ont tous tenu le choc et personne n'a voulu se retirer de la grève. Donc ils sont passés à l'étape numéro 2 qui est encore plus scandaleuse, c'est qu'ils ont envoyé plus de 100 courriers d'entretien disciplinaire en menaçant en pleine grève. Ils ont envoyé une centaine de courriers aux grévistes pour leur dire « En gros, de toute façon, vous allez être reçus dans nos locaux et vous risquez le licenciement. » Malgré ça, les gens ont tenu. L'inspection de travail est revenue une deuxième fois et de son côté a estimé que la loi d'hier avait été respectée et que la grève pouvait se poursuivre. La revendication principale, c'était récupérer notre cycle, on va dire, d'avant 2018. Parce que le cycle qu'on a aujourd'hui, il est vraiment infernal. Je prends mon exemple personnel. Moi, je vais faire 4 matins. Donc je vais travailler 4 matins d'affilée, me reposer un jour et rattaquer 4 soirs derrière. Donc sur une période de 9 jours, j'ai qu'un repos au milieu. Enfin, la pression, on descend jamais quoi, dans la tête. J'ai eu des moments où j'ai l'impression de travailler, d'habiter à Roissy. Ou même des fois, en prenant le volant sur un jour de repos, je démarre mon véhicule et mécaniquement, je me dirige vers Roissy sans savoir pourquoi. Qu'est-ce que je fais ici? Au fait, finalement, aujourd'hui, je ne travaille pas. Il m'arrive aussi des fois le matin de me réveiller très tôt, parce qu'on est déréglé par rapport à nos horaires un petit peu, hein. De me réveiller, de commencer à me préparer ou de prendre une douche et me dire finalement, mais non, aujourd'hui je travaille pas, qu'est-ce que... Et ça, c'est des choses qui m'arrivaient pas avant. La grève, c'est vraiment le moyen le plus efficace de les faire réagir. On a mis un vrai coup de pied dans la fourmilière, mine de rien, même si la direction va pas le reconnaître, évidemment. Les grévistes, on se reconnaît maintenant, c'est assez bizarre comme sentiment. Quand on marche dans les couloirs, même les collègues qu'on a connus depuis 20 ou 30 ans, cette grève, elle a changé quelque chose. Ça pourra faire sourire certaines personnes. Moi, quand on se balade dans les couloirs de l'ACNA ou quand on est sur même les postes de travail, on se reconnaît. On se reconnaît, on sourit et puis le regard ne trompe pas. On sait qui était resté là, on sait qui a tenu debout. D'autres n'ont pas pu faire grève, sûrement pour des raisons personnelles. On respecte aussi. Hein. Il y en a qui, de par leur situation personnelle, ne peuvent pas se passer de quelques euros sur leur paye. Ça peut se comprendre aussi. C'est un secteur qui est tellement segmenté. C'est-à-dire pour un même client, il peut avoir, par exemple, une société qui va nettoyer... Bon, alors, ce n'est pas le cas à l'ACNA, mais une société qui va nettoyer les sièges, l'autre qui va nettoyer les toilettes. Il y a beaucoup, beaucoup, beaucoup d'entreprises dans le nettoyage pour un même secteur, pour une même zone géographique. Là, on prend le cas d'Air France, par exemple. On a un nouveau prestataire qui est entré sur le marché, qui a récupéré le moyen courrier et les vols internes, et ACNA au long courrier. Et malheureusement pour nous, on ne va pas rencontrer forcément les mêmes difficultés au même moment. Donc un mouvement social, c'est très très dur de se coordonner avec les autres. On n'y arrivera pas. Après, il y a d'autres explications, elles sont sociales. Ça, il faut regarder aussi les choses en face. C'est souvent des personnes qui ne maîtrisent pas bien le français, qui sont nées à l'étranger. Chez beaucoup de personnes qu'on voit tout le temps nettoyer les avions, nettoyer les gares, nettoyer toutes ces personnes-là, ils ont des très très grosses responsabilités familiales et personnelles en général. La plupart, nous, qu'on entend à la CNA, ils attendent que la fin du mois pour pouvoir envoyer le petit mandat à l'autre bout de la terre parce que ses parents attendent de l'argent. D'ailleurs, c'est ce qui fait que moi, l'engagement, il y a des moments où j'ai été vraiment fatigué, rincé et crevé, mais je me dis, je peux pas laisser tomber les gens dans des moments comme cela. On travaille avec des gens toute l'année, dans des équipes, depuis 20 à 30 ans. On connaît un petit peu des bouts de nos vies personnelles qui fait qu'aujourd'hui, il y a un attachement quand même les uns envers les autres, même si on n'est pas forcément tous d'accord sur tous les sujets, toute l'équipe. Même s'il y a des moments où c'est compliqué, on ne veut pas baisser les bras, on n'arrive pas. Il faut que les gens qui nous écoutent comprennent que perdre un emploi, ça peut être un drame, vraiment un drame. Un écart de salaire au chômage, s'il perd 200 à 300 euros par mois sur une année, pour lui, c'est dramatique. Donc malheureusement, peu de personnes arrivent à nous suivre. En tout cas, pas autant qu'on le voudrait.
8: Dans le secteur du nettoyage, et je trouve que c'est quelque chose qu'on a du mal à voir de l'extérieur quand on ne le connaît pas, ces hommes et ces femmes surtout vivent souvent dans la crainte, dans la peur, puisque le droit du travail, même le plus basique du droit du travail n'est pas appliqué. D'ailleurs, c'est souvent ce que les syndicalistes essayent de faire appliquer les bases du droit du travail. Il y a beaucoup de harcèlement, il y a beaucoup de racisme. C'est des personnes que socialement, on n'a pas l'habitude de voir interviewer dans les médias, de voir publiquement. C'est aussi un milieu où on vire les gens très facilement. Je m'appelle Christina Nisoli, je suis sociologue du travail. Je mène des recherches sur les pratiques syndicales, notamment en milieu précaire. Une des problématiques qu'on voit le plus dans ce secteur, c'est lorsqu'il y a un changement de marché de sous-traitance, alors que par la loi, on est obligé de reprendre les salariés qui étaient déjà sur le site, notamment lorsqu'on est avec des petites entreprises. Ce n'est pas toujours le cas. L'organisation syndicale, elle permet de donner un espace pour la socialisation professionnelle avant que militante pour ces hommes et ces femmes. Le secteur du nettoyage, c'est un secteur où les femmes sont majoritaires, mais où les porte-paroles, notamment dans la sphère syndicale, sont dans la plupart des cas des hommes. Or, cela s'explique par des questions assez, je dirais, traditionnel en lien avec le fait que les hommes sont, enfin, c'est bien sûr une construction sociale, mais ils sont plus à l'aise à l'oral et ils ont plus tendance à se mettre en avant dans ce type de situation. Sans politique volontariste de la part des organisations syndicales ou militantes de manière générale, mais dans ce contexte, de la part des organisations syndicales pour faire monter, disons, des femmes, ce qui n'a pas lieu dans ces secteurs-là, en particulier comme dans le secteur du nettoyage, on va retrouver de manière presque un peu mécanique plutôt des hommes, alors qu'ils sont minoritaires dans la sphère du travail. Mais il y a aussi tout simplement le fait que les femmes cumulent beaucoup plus de contraintes par rapport aux hommes liées au temps. Il y a beaucoup de mères célibataires. L'aménagement du temps est beaucoup plus compliqué. On est sur des temps partiels avec des horaires coupés. On travaille tôt le matin, on travaille parfois au milieu de journée, ensuite le soir. Et au milieu, il faut amener les enfants, leur préparer à manger, les récupérer le soir. Donc tout simplement, elles ont moins de temps. Donc je dirais que la clé pour faire en sorte que ces métiers soient plus reconnus et que les salariés soient rémunérés davantage, c'est le fait de créer la réinternalisation de ces métiers. Si on travaille dans un hôpital ou si on travaille dans une usine, faire en sorte que ces travailleurs soient comme associés à l'ensemble des salariés, que l'ensemble des salariés qui fréquentent les lieux soient les collègues. Seulement dans ce contexte-là, elle peut être envisagée de manière différente. Et autre point clé, c'est la prise en compte du point de vue de ces salariés et de ces femmes qui sont des expertes de leur travail, mais qu'on n'entend jamais. On considère juste comme de la main-d'œuvre qui n'aurait aucune idée de ce qu'est un bon travail. Donc la prise en compte de leur point de vue sur l'organisation du travail, comme je dirais dans n'importe quel milieu de travail d'ailleurs, est essentielle pour repenser l'organisation dans le secteur. Donc quand on veut un bon ménage, quand on veut que le ménage soit bien fait, il faut vraiment éviter de passer par la sous-traitance, puisqu'il y a justement ces mécanismes de rentabilité qui amènent à réduire les budgets et du coup à demander aux salariés de faire les mêmes choses qu'avant avec un temps réduit. Mais forcément, cela n'est pas possible, il faut faire un choix. Et ce n'est pas évident de faire des choix dans ces contextes-là.
2: Ces métiers difficiles, quand il y a une population vieillissante, la moyenne d'âge d'Acnon aujourd'hui c'est 50-55 ans à peu près. Donc baisser pendant 7h30 à ramasser des papiers, à passer l'aspirateur et tout ça, c'est pas évident. D'après tous les gens que j'ai eu à courtoyer, qui sont sortis à la retraite ou qui sont sortis en inaptitude ou qui sont à mi-temps thérapeutique, etc. Tout ça, ça c'est lié au travail. Il y a un certain nombre de gestes qu'ils ne pourront plus faire. Ce n'est pas des gens qui sont cloués au lit. Non, c'est seulement ils ne peuvent plus faire le métier. Si j'en avais 20-30 ans en arrière, c'est sûr que je ne ferais pas ce métier. C'est un domaine, par exemple, une fois tombé dedans, tu fais un mois, un an, deux ans, trois ans, six ans, etc., les années se succèdent. Et puis, voilà, tu prends habitude à ça, tu dis, bon, en quittant ça, est-ce que je trouverai mieux ailleurs ou pire ailleurs? Donc, tu es dans cette hésitation-là. Pendant ce temps-là, les années passent. Et du coup, tu arrives à un moment où tu dis, bon, écoute, à mon âge, je n'ai pas envie d'aller commencer zéro ailleurs.
1: Le métier du nettoyage, vraiment, quand je dis à l'instant T, sur une courte durée, c'est facile à supporter, l'activité. Mais c'est vraiment avec le temps qu'on a commencé à avoir des collègues dont la santé se dégradait vraiment fortement. Il y a des morts un peu, on va pas dire subites, mais des morts qui nous interrogent, des maladies qui apparaissent comme ça. Dans le parking souterrain, on n'a que 2 places handicapées, mais je pense que si on continue à ce rythme-là, c'est 5 à 10 places qu'il va falloir dédier pour les handicapés. Avec les années, ça démolit. Je vois beaucoup de personnes autour de moi qui marchent courbées, qui ont mal aux genoux, qui ont mal aux articulations, qui ont du mal à dormir, à qui on fait des infiltrations sans arrêt. Et de l'autre côté, un employeur qui les matraque en envoyant des contrôles sans arrêt à la maison, comme si un agent nettoyage, s'il se mettait en maladie, pour eux, c'est systématiquement du bluff et une façon de gratter les aides, enfin, ou gratter une indemnité, mais c'est pas le cas. C'est des métiers qui, à la longue, vraiment détruisent physiquement. On se sert de ses bras, de ses jambes. Surtout dans un avion où l'espace est assez exigu. On a les genoux qui frottent sur le siège de devant. On travaille dans des zones qui sont vraiment très très petites et très très serrées. Et ça, avec le temps, c'est une catastrophe pour la santé. Il y a des formations en gestes et postures. Mais par moment, la cadence des avions est tellement importante, notamment pendant la durée estivale, qui fait que les gestes postures, on les oublie très vite. Alors oui, on est formé, on y pense quand c'est un avion, ce qu'on appelle le temps de béton, quoi. Il va rester ici au sol pendant 5-6 heures. En général, ça va, on n'a pas trop de pression là-dessus au niveau du timing. Mais quand c'est un avion, par exemple, qui arrive à midi et qui doit repartir à 14h ou 14h30, là, les gestes et postures, on les oublie très vite. Là, il n'y a qu'une obsession, c'est de libérer la cabine le plus rapidement possible. C'est en ce moment, depuis quelques temps, une série de forums qui sont organisés dans lesquels on parle du bien-être, de la bienveillance, de toutes ces choses très, très positives. Et quand je vois ça, je comprends pas, j'ai la bouche ouverte, je dis c'est pas possible de mettre en place tout ce cinéma alors qu'au fond, les problèmes sont là. Alors on affiche au mur des photos de salariés avec le sourire, malheureusement, et sourit, etc. Je pense que c'est assez bien devant un client, quand il se présente dans les murs de l'ACNA, de voir en sortant de l'ascenseur des gens avec le sourire. Il se dit, bon, bah c'est bon, finalement, j'emploie un prestataire qui traite bien ses salariés. Je dis pas qu'on est maltraité ou malheureux non plus. Hein. C'est pas le bas non plus, mais il y a vraiment un contraste, un décalage entre toute la com qui est faite, surtout en interne. Ils occultent complètement les problèmes qu'on a pour afficher systématiquement dans les murs que tout va bien, qu'on est tous heureux, qu'on est tous contents, alors qu'au fond, on sait, il y a quand même un peu de souffrance au travail. On n'est pas les plus malheureux de l'aéroport, mais on est loin d'être des gens assez considérés pour le travail et les efforts qu'ils ont fait pendant des années et des années. Moi, je vous dis, je compte plus le nombre d'événements personnels que j'ai loupés pour rester fidèle à la CNA, et quand on voit aujourd'hui la manière dont on est remercié, ça passe très très difficilement, voire ça passe pas du tout. Et surtout, ce discours qui est de plus en plus lourd à entendre, c'est « vous coûtez trop cher, vous coûtez trop cher, vous coûtez trop cher ». Bon, je pense pas qu'un agent de voyage à 1780 euros coûte si cher que ça, hein. C'est un SMIC. Hein. C'est un SMIC, il a quelques variables. On ne peut pas venir ici tous les dimanches de l'année, quasiment une grande partie, et être payé avec un SMIC simple sans aucune prime. C'est un sacrifice. Il y a une telle lassitude que je pense que la majorité des personnes qui travaillent aujourd'hui dans le nettoyage avion à l'ACNA n'attend qu'une chose, c'est la retraite. J'entends tout le temps ce truc en disant j'espère que ça va tenir encore 2 ans, encore 3 ans, encore 5 ans, encore 6 ans. Tout le monde se dit allez, terminé, on ne peut plus lutter, on en a marre. Après, il reste quelques résistants comme nous, mais, mais malheureusement, c'est pas la majorité. Roissy restera dans mon cœur malgré tout. C'est là où je vais vers les yeux. C'est grâce à cet aéroport que j'ai construit quasiment toute ma vie privée. C'est-à-dire, c'est pour ça que j'y suis attaché. L'aéroport m'a donné l'opportunité, moi, de vraiment construire ma vie, de voyager. J'ai vraiment voyagé, j'ai pu me marier, je suis devenu propriétaire, j'ai passé des permis, j'ai acheté une moto. Enfin, tout ça, c'est grâce à ce que j'ai grâce au travail que j'ai eu à Roissy. Bah, je dois beaucoup à cet aéroport et ça me fait mal de voir que des personnes débarquent comme ça tous les 3-4 ans chez nous et disent bah, finalement on va tout remettre à plat et tout ça c'est terminé. Et je pense même à des jeunes qui pourraient venir commencer à travailler dans le nettoyage. C'est, ça me tue de savoir qu'ils n'auront pas la même chance que moi de pouvoir construire une vie autour de cet aéroport comme moi j'ai pu faire il y a quelques temps. Donc on lutte. Toucher à Roissy, c'est un peu toucher à une partie de ma vie. Hein. Ça c'est... Même si des fois on en a marre de venir, même si des fois on est à bout, un Roissy dans ma vie, ça restera un Roissy, quoi. Moi, je pense que si j'avais été passager, que j'avais jamais travaillé à Roissy, je me poserais pas forcément la question de qui a fait quoi sur l'avion. Là, quand on prend l'avion, c'est pour partir, on pense qu'à la destination, on s'installe. Mais malheureusement, il y a beaucoup de gens qui savent pas ce qui se passe derrière. C'est des vies entières qui ont été construites autour de l'aéroport et autour des métiers de l'aéroport.
2: Quand ils embarquent sur un vol, ils aiment bien trouver le vol propre. On ne leur demande pas de ramasser tout leur truc, mais qui pensent quand même qu'il y a des personnes, des humains comme eux, qui doivent passer derrière eux pour nettoyer tout ce qu'ils ont laissé.
1: Plus les années passent et plus mon regard sur les travailleurs change. Maintenant, je suis plus sensible à la souffrance des gens sur leur poste de travail, que ce soit les caissières, les mécaniciens, les... Je commence à repérer un peu les gestes qu'ils utilisent en me disant « Malheureusement, cette personne-là, vu la posture avec laquelle elle travaille, elle va pas tenir longtemps. » Et tout ça, c'est triste. C'est triste que personne ou peu de personnes se sentent concernées par cette souffrance.
2: On ne recherche pas une médaille et tout ça, mais l'essentiel, ça aurait été qu'au moins le travail, l'effort soit mieux reconnu au niveau de nos employeurs, oui. On a l'impression qu'ils ignorent ou qu'ils ne veulent pas voir l'effort qu'on fournit.

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